0: της Δόλεγα. Hey! Attendez, attendez, attendez, on s'entend plus parler là. Oh, s'il vous plaît, deux secondes, deux secondes, deux secondes. Est-ce qu'il y en a parmi vous qui voudraient bouger leur baguette? Yeah, man. Hey, s'il vous plaît, tout le monde avec moi. Hey, Zico, c'est bon ou bien?
1: Ouais, c'est bon ça.
0: Ok? Hey, vous êtes prêts là? One, two,

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1: Bon réveil à tous, il est 6h sur Radio Andenne. Tout de suite, votre point d'information présenté par la rédaction de Radio France Internationale.
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3: Merci d'avoir choisi RFI pour vous informer. Il est 6h ici à Paris. Et 4h en temps universel. Bonjour Marion Casanov.
4: Bonjour Vincent Duplan.
3: À la une de votre journal, l'embrasement dans la région du Golfe.
4: Les rebelles houthis déplorent des frappes saoudiennes dans le nord du Yémen. Les rebelles, eux, ont renforcé leur contrôle sur le détroit de Bab el-Mandeb, plus généralement sur la côte, le long de la mer Rouge. En Suède, il faudra sûrement attendre mercredi pour avoir les résultats définitifs des législatives. Pour l'instant, l'opposition de centre-gauche est au coude à coude avec la coalition au pouvoir. Et puis en basket, les Américaines, championnes du monde, les États-Unis ont remporté hier la Coupe du monde féminine face à la France. Les Bleus qui y ont cru le temps d'un instant. Les explosions ont retenti tout ce week-end dans la région du Golfe. Les Houthis ont déploré hier une cinquantaine de frappes saoudiennes dans le nord du Yémen, dans des fiefs du groupe rebelle. Ce dernier s'est, lui, emparé vendredi de toute la côte yéménite le long de la mer Rouge et a renforcé son contrôle du détroit stratégique de Bab el-Mandeb. De quoi déranger Riyad, qui aurait donc mené des dizaines de frappes ces dernières 24 heures. L'Arabie Saoudite ne confirme pas et ne devrait pas dans l'immédiat se risquer à une réponse d'ampleur, selon Yasmine Aleriani du Centre pour les recherches stratégiques de Sanaa.
5: Bien sûr, l'Arabie Saoudite a la capacité militaire de le faire, mais se lancer dans une offensive de grande envergure coûte cher sur le plan politique, économique et en termes de réputation. L'Arabie Saoudite ne souhaite pas revivre ce qui s'est passé lorsqu'elle avait pris la tête de la grande offensive débutée en 2015. Les Houthis ont choisi stratégiquement d'avancer maintenant, car c'est un moment où les Saoudiens ont peu de marge de manœuvre. On est juste avant les élections de mi-mandat aux États-Unis. Ils savent que Washington ne s'engagera pas militairement pour soutenir l'Arabie Saoudite et que Riyad ne mènera probablement pas d'offensive de grande ampleur sans le soutien américain. Je pense que c'était un calcul délibéré de la part des Houthis. Cela explique également pourquoi ils ont sacrifié un grand nombre de leurs combattants pour prendre la ville de Mocha. Ils ne voulaient pas laisser les combats s'éterniser. Cela étant dit, les Houthis semblent chercher à provoquer une réaction de la part des Saoudiens. Et si la situation s'aggrave, Riyad pourrait mener des actions militaires limitées pour tenter de contenir la situation.
4: Yasmine Aleriani du Centre pour les recherches stratégiques de Sanaa, propos recueillis par Justine Fontaine. Les combats de ces dernières semaines ont fait des centaines de morts et environ 86 000 déplacés d'après l'Organisation internationale pour les migrations. Et face à cette escalade dans le Golfe, Oman a décidé de reporter une réunion sur le détroit d'Ormuz. La réunion prévue aujourd'hui devait rassembler plusieurs pays, dont l'Iran, et devait porter sur la sécurité de la navigation dans le détroit. Cette escalade provoque aussi une hausse des prix du pétrole. Le baril a passé depuis mercredi les 100 dollars, une première depuis le mois de juillet. De quoi agacer le président américain à moins de 2 mois des élections de mi-mandat. Le prix du pétrole est un point important pour les électeurs américains. Donald Trump, qui estime que ses prix augmentent à cause du président ukrainien, Volodymyr Zelensky doit arrêter d'attaquer les raffineries de diesel en Russie. C'est ce qu'a dit hier le chef de la Maison Blanche. L'Ukraine a frappé à de nombreuses reprises ces dernières semaine les infrastructures pétrolières de la Russie. Résultat, la Russie a prolongé un moratoire sur ses exportations de diesel, faisant craindre donc des pénuries dans ce contexte électoral tendu aux États-Unis. La Suède, elle, organisait hier des élections législatives. Les résultats provisoires sont très serrés et donnent l'opposition de centre-gauche au coude à coude avec la coalition de droite au pouvoir. Le Premier ministre Ulf Kristersson soulignait lui-même cette incertitude il y a quelques heures.
6: Pour moi, ce résultat n'est pas si surprenant que ça. J'étais assez convaincu que l'écart serait bien plus serré que ce que laissaient entendre les différents sondages. Donc, je ne suis pas vraiment surpris. L'écart est extrêmement faible, à tel point qu'on ne peut pas encore affirmer clairement qui a gagné et qui a perdu. Et c'est pour cette raison que j'ai dit ce soir qu'il fallait désormais attendre les résultats définitifs. Probablement mercredi. On verra à ce moment-là.
4: Ulf Kristersson, le premier ministre suédois qui a marqué les électeurs en 2022 en formant une coalition avec l'extrême droite. Il s'est d'ailleurs engagé en cas de victoire à faire entrer dans son gouvernement des membres du parti d'extrême droite. En Hongrie, de nouvelles révélations sur un scandale national, le scandale des foyers pour mineurs, où plusieurs enquêtes ont montré que des enfants de ces structures ont été victimes de violences physiques et sexuelles. Face à la gravité des faits, la présidente de la République et la ministre de la Justice de l'époque avaient démissionné. C'était en 2024, le début de la chute du gouvernement Orban au profit de Peter Madiar, qui a depuis remporté les législatives. Le nouveau Premier ministre a pris la parole ce week-end. Il a estimé que l'État avait complètement failli à sa mission de protection de l'enfance. Il a promis également une refonte du système. À Budapest, Florence Labruyère.
7: En Hongrie, 23 000 enfants vivent dans des foyers gérés par l'État. Ces établissements ont un budget tellement dérisoire que beaucoup d'enfants ne mangent pas à leur faim. Peter Madiar, Premier ministre.
8: Beaucoup d'enfants placés sous la protection de l'État ont souffert de la faim. De plus, ils ont subi des abus physiques et sexuels de manière systématique.
7: Pire, les enfants sont parfois tellement affamés qu'ils acceptent d'être abusés par d'autres mineurs en échange de nourriture. C'est ce que constate un rapport établi en 2024 par le gouvernement de Viktor Orban, qui n'a pas osé publier le rapport à l'époque et n'a pris aucune mesure pour remédier à la situation.
8: Ces horreurs continuent aujourd'hui, soit entre les enfants, soit autrement. En tant que citoyen et père de famille, je trouve cela inacceptable. Le gouvernement Orban savait, il a vu ce qui se passait et il n'a rien fait.
7: Peter Madiar a annoncé un premier plan d'urgence. L'État va injecter l'équivalent de 26 millions d'euros dans la protection de l'enfance. Florence Labruyère, Budapest, RFI.
4: Fatigués de vivre dans la peur, c'est avec ces cris que des milliers de Mexicains ont manifesté dans le nord-ouest du pays. Environ 10 000 personnes ont marché dans l'État du Sinaloa contre le cartel local de la drogue. Ce cartel est rongé par une guerre fratricide sanglante qui endeuille de nombreuses familles. Des fusillades éclatent chaque jour dans la ville de Culiacán, désormais considérée comme la plus dangereuse du pays. Autre manifestation sur le continent, cette fois au Brésil, et en soutien au président Lula. Des milliers de personnes se sont rassemblées dans plusieurs grandes villes comme Rio, Brasilia ou Sao Paulo à moins d'un mois de la présidentielle. Le président sortant qui brigue un quatrième mandat aura pour adversaire principal le candidat d'extrême droite Flavio Bolsonaro sous le coup d'une enquête pour corruption et blanchiment d'argent. Pas question d'appuyer sur la pédale de frein. Donald Trump et son camp balaient toute idée d'un ralentissement du développement de l'intelligence artificielle. C'est pourtant ce que demande plusieurs patrons de cette technologie, inquiets des risques, des dangers découlant des nouvelles capacités de l'IA. Ces mises en garde devraient nous interroger sur les motivations de ces grandes entreprises, selon Jean-Gabriel Ganassia. Il est professeur d'informatique à la faculté des sciences de la Sorbonne, chercheur au laboratoire informatique de Paris 6.
9: Dans le contexte dans lequel nous sommes aujourd'hui, ces grands acteurs du numérique ont un pouvoir considérable et ils tendent à magnifier ce pouvoir, à nous expliquer que ce sont les maîtres du monde, ce sont des sorciers. Ils nous disent, on ne peut plus arrêter, mais nous avons les secrets pour les arrêter. Ces outils sont extrêmement problématiques parce que nous risquons d'en être dépendants. C'est-à-dire que si dans toutes les administrations, si dans tous les métiers, on se repose sur l'utilisation de ces outils pour transformer le travail, à ce moment-là, on sera obligé d'acheter des licences à ces grands acteurs du numérique. Donc, ils nous tiendront en esclavage, ils nous asserviront. Donc oui, il y a un danger, mais le danger, ça n'est pas d'avoir des machines qui prennent leur autonomie, contrairement à ce qu'ils disent. Le danger, c'est qu'effectivement, le monde se transforme et que ces grands acteurs prennent une place dominante dans le monde qui sera celui de demain.
4: Le professeur Jean-Gabriel Ganassia avec Agnieszka Kumor, RFI, 4h09 à Abidjan. Les écoliers dorment encore à point fermé en Côte d'Ivoire et font des rêves, peut-être même des cauchemars sur la rente. C'est aujourd'hui le retour en classe pour 9 millions d'élèves. Avec une nouveauté cette année, de nouveaux manuels scolaires, manuels uniques par discipline et par niveau. Jusqu'ici, chaque établissement pouvait déterminer sa propre liste. Cette mesure, nouvelle mesure, semble être appréciée dans les librairies par terre, ces points de vente d'occasion. Fanny Noiro-Cabré s'est rendue dans quelques-unes d'entre elles au marché d'Adjamé.
10: Jamais en conformité avec tous les parents d'élèves et toutes les écoles. C'est très bon.
11: Seydou est ravi de cette décision qui donne, selon lui, les mêmes chances à tous les élèves.
10: Une classe de CP1 à Korogo, c'est les mêmes livres à Abidjan. Il n'y a rien à dire. Cette année, c'est propre.
11: Face aux nombreuses listes de manuels demandés par les établissements, il était souvent difficile de s'y retrouver et de les obtenir, reconnaît Amadou, vendeur de matériel scolaire.
12: Quand les gens envoient les listes, les livres, c'est même pas sur le marché. Nous, on préfère qu'ils aient une liste unique. C'est mieux pour nous les vendeurs comme les parents.
11: Cette réforme veut tenter aussi de stabiliser le coût des manuels pour les familles. Pour Darius, père de 3 enfants, certaines dépenses pouvaient représenter un véritable gaspillage pour le budget du foyer.
12: Il y a plus des manuels que l'école a demandé, mais qui n'ont même pas utilisé. C'est resté comme ça jusqu'à la fin. Mais il y a des livres qui sont assez chers. On dit l'éducation pour tous, mais ça va aussi pour dans les manuels aussi.
11: Les établissements et enseignants doivent donc travailler avec les manuels listés sans en rajouter, explique Ekoun Kouassi, secrétaire général du CINESI, syndicat d'enseignants.
13: Aucun chef d'établissement est public. Aucun directeur est privé n'a le droit d'imposer un autre manuel que celui donné à le ministère de l'Éducation nationale. Ce n'est pas possible.
11: Quant à l'Union fédérale des consommateurs, elle se félicite de cette mesure qui contribue, selon son vice-président Salifou Ouattara, à lutter contre la vie chère. Fanny Noir-Ocabré, Abidjan RFI.
4: En basket, les États-Unis remportent une nouvelle fois la Coupe du Monde féminine. Les Américaines ont pour cela battu hier les Françaises. Score final 97-79. Les Bleus devront donc se contenter de la médaille d'argent après un début de match pourtant disputé, Pauline Guillou.
14: Le temps d'un instant ou d'un carton, en vérité, les Françaises ont bien cru que cette fois-ci c'était la bonne. Pour leur revanche face aux Américaines, après une désillusion cruelle en finale des Jeux Olympiques il y a 2 ans, il fallait de l'audace pour détrôner les quadruples, désormais quintuples championnes du monde. Un temps devant, avec 17 points d'avance, les Bleus, emmenés par l'une des héroïnes des Jeux de Paris, Dominique Malonga, 16 points en première période, ont perdu peu à peu la maîtrise du jeu, puis celle de leur nerf, avant même la mi-temps. Il n'en fallait peut-être pas plus aux Américaines pour se remettre à l'endroit et enchaîner, jusqu'à leur coller une avance de 18 points dans le troisième carton, avec leur capitaine Brina Stewart, auteur de 22 points, 10 rebonds et 4 passes décisives. Pas de miracle donc pour les joueuses de Jean-Aimé Toupane qui quittent Berlin parée d'argent, avec peut-être comme lot de consolation d'avoir réussi à écrire l'histoire du basket tricolore. Jamais une équipe de France n'était allée en finale du mondial. Quant aux Américaines, elles poursuivent leur règne déjà bien établi, elles dont la dernière défaite en grande compétition remonte à 2006.
4: Pauline Guillou, en tennis, Alexander Zverev remporte l'US Open, c'est le dernier tournoi majeur de l'année. L'Allemand a battu pour cela à New York l'Américain Ben Shelton en 4-7. Il gagne ainsi son 2e tournoi du Grand Chelem après Roland Garros au printemps. La veille chez les dames, c'est la Kazakhstanaise Elena Rybakina qui a été sacrée face à la Biélorusse Arina Sabalenka. Elena Rybakina qui devient aujourd'hui la nouvelle numéro 1 mondiale et détrône son adversaire de samedi. Enfin en cyclisme, l'Espagnol Enric Mas remporte son premier tour d'Espagne. Le grimpeur de Movistar accomplit ainsi son plus grand exploit. Il n'avait plus lâché le maillot rouge depuis la 8e étape qui avait vu l'abandon du grand favori Tadej Pogacar suite à une chute. RFI, bientôt 6h13 à Paris. On poursuit ensemble notre tour du monde de l'information.
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2: Marion Kazanov.
4: On va d'abord partir en Turquie, où les autorités mènent une opération d'ampleur contre la communauté LGBT+. Des dizaines d'arrestations ont eu lieu hier dans plusieurs villes du pays. On sera ensuite en...
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1: Depuis le 7 septembre dernier, 71 députés constitués en une commission spéciale amendent une proposition de loi intégrale contre les violences sexuelles. Un parcours législatif pour conduire à ce texte en séance publique début octobre. Alors pour nous éclairer sur les travaux autour de ce projet de loi, nous vous proposons d'écouter aujourd'hui Sylvie Bonnet, députée de la 4e circonscription de la Loire et membre de cette commission spéciale. Bonjour Madame Bonnet, bienvenue sur l'antenne de Radio Ondaine. Pour effectivement comprendre comment ça se passe aujourd'hui, cette commission spéciale, qu'est-ce que ça représente ?
2: Donc alors, cette commission spéciale, c'est quoi ? C'est tout d'abord la proposition de loi, la loi intégrale. Et cette loi intégrale, c'est un texte de 69 articles qui vise à renforcer la protection des enfants, des femmes, des personnes vulnérables, et qui devra apporter des réponses, on va dire, cohérentes à des dysfonctionnements identifiés dans plusieurs affaires récentes. Et notre objectif au niveau de la commission, c'est simple, c'est apporter un cadre clair, qui soit lisible et opérationnel, et applicable très rapidement, puisque une fois ce texte travaillé en commission, il sera présenté au sein de l'hémicycle le 1er octobre à l'Assemblée nationale.
1: En quoi consiste ce travail-là ? Est-ce que c'est de l'audition ? Est-ce que c'est finalement du travail sur du dossier, de l'analyse, des échanges ?
2: Alors, actuellement, nous sommes en plein travail, puisqu'avant la commission, là, on procède aux auditions, d'accord ? Donc, on auditionne des associations, des ministres, de façon à enrichir notre texte. Et puis bien sûr les objectifs principaux bien sûr sont simples dans ce texte de loi, c'est de mieux protéger, c'est de mieux prévenir et de mieux coordonner les services publics. C'est une loi qui met fin aux zones grises, on va dire, et qui renforce les obligations de tous les acteurs, que ce soit la justice, la police, les collectivités, les associations. Et puis comme vous l'avez très récemment entendu, le meurtre et le viol de la jeune Liana dans le Gers qui a suscité un bouleversement, on va dire, collectif. Nous avons eu aussi l'affaire de Madame Pénicaud, qui a été droguée à son insu par son mari et violée pendant des années par des dizaines d'hommes. Elle aussi, tragiquement rapide, la brutalité des violences sexistes et sexuelles faites aux femmes. Et puis, vous avez entendu là ces derniers jours l'affaire de Joël Le Squarnec, un ancien chirurgien reconnu coupable de viol et d'agression sexuelle sur 299 victimes. Et quant à elle, a été mise en lumière l'ampleur des violences sexuelles commises sur les mineurs, y compris dans les institutions censées les protéger, on va dire. Et toutes ces affaires, aussi différentes soient-elles, ont toutes profondément ému la société française. Elles relèvent des failles de notre système de prévention, de détection et de réponse judiciaire, on va dire, et qui témoignent du fait que les violences sexistes et sexuelles ne sont ni exceptionnelles, ni isolées, ni inéluctables. Donc, elles démontrent que ces violences sont structurelles, elles sont systémiques et profondément enracinées dans des rapports de domination. Donc c'est pour ça qu'il faut absolument s'attaquer à ce texte qui est indispensable, qui est attendu et qui est profondément humain.
1: Alors ça va toucher bien sûr la société, mais ça va toucher, comme bien vous sûr. L'avez dit, les services de l'État, c'est-à-dire les services de police, de gendarmerie, de prise en compte de la parole des victimes et puis après la justice. Voilà, c'est un texte de loi qui va aussi traverser l'État français dans tous ses ministères, dans sa globalité.
2: Tout à fait. De toute façon, vous savez, on parle toujours, mais aurez-vous les moyens pour appliquer cette loi ? Bien, on a une position qui est très claire. C'est une loi, une loi sans moyens n'est qu'un texte sur le papier. Donc, nous, ce que nous demandons à travers ce texte, c'est des recrutements qui sont ciblés. Il nous faut des formations obligatoires, il nous faut des budgets qui soient dédiés pour les services de terrain. La protection des enfants et des victimes ne doit pas être une variable d'ajustement. Donc, il faut absolument qu'on mette les moyens pour qu'on puisse sanctionner, on va dire sévèrement, moi je dirais tous ces monstres qui commettent des actes aussi bien sur les enfants que sur les femmes.
1: Vous êtes 71 députés, est-ce que c'est un chiffre normal ou c'est exceptionnel pour cette commission ?
2: Non, c'est un chiffre normal. Normal, oui.
1: Voilà,
2: tout bord confondu, tout bord politique. C'est une proposition de loi transpartisante, hein, donc où tout le monde est convié. Je pense que ça devrait bien se passer au niveau de l'hémicycle, hein, parce qu'il nous faut absolument aboutir à un texte de façon à ce que ce texte soit immédiatement, on va dire, mis en application.
1: Vous avez évoqué la date du 1er octobre en séance publique. Pour comprendre, ensuite, c'est discuté au sein de l'Assemblée. Et ensuite, ça passe par quelle chambre, entre guillemets ?
2: Et bien, ensuite, le 1er octobre, vont débuter les débats dans l'hémicycle à l'Assemblée nationale. Une fois que cette proposition de loi sera votée à l'Assemblée, elle partira au Sénat. Pour être aussi, bien sûr, travaillé dans la deuxième chambre, pour revenir rapidement avoir un texte, on va dire, définitif et applicable dans l'immédiat. C'est le but de cette proposition.
1: Alors, merci Sylvie Bonnet d'avoir pris ces quelques minutes pour nous parler donc de cette commission spéciale pour cette loi intégrale contre les violences sexuelles. Vous faites partie donc des 71 députés de cette commission. Merci à vous.
2: Merci.
1: Au revoir.
2: Au revoir.
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4: Moi j'appellerais ça un renouveau, un nouveau départ, des bâtiments un peu meilleurs, peut-être pour nos jeunes plus tard aussi, qui puissent être dans des endroits plus stables, mais pour une meilleure vie aussi peut-être.
2: Ça, c'est une phrase prononcée par Fafa. Fafa, Abdelaziz et Neza sont des habitants du quartier de Montréno de Saint-Étienne que Radio Ondaine a rencontré le vendredi 4 septembre. Nous nous sommes rendus entre la rue Édouard Lalot et le square Jean-Baptiste Lully pour découvrir un projet artistique nommé Allumer la Flamme, mené par l'artiste Lisel et les membres de l'association Brahme, un projet de création d'une fresque géante et mobile. Ce projet accompagne la rénovation des bâtiments par le bailleur social Aliad Habitat pour impliquer les résidents dans un programme de plusieurs mois de travaux. Reportage sur Radio Ondaine aujourd'hui avec nos trois habitants, porte-parole Lisel de l'association Brahme et Jennifer Masson, chargée de développement social et urbain à Aliad Habitat, qui nous parle de ce rendez-vous et de ce projet Allumer la Flamme.
5: Alors, il va y avoir une réhabilitation donc, sur les immeubles qui sont sur la résidence de Lully Lalot. Donc, il y a 169 logements et la durée des travaux, ça va être à peu près 18 mois. Et donc, pour Aliad Habitat, en fait, réhabiliter une résidence, ça consiste pas seulement à transformer les bâtiments, mais c'est aussi accompagner la vie du quartier et permettre aux habitants de prendre part à son évolution. Et donc, du coup, cette fresque en est une illustration concrète.
2: Alors, une illustration concrète, mais une mise en place, avec bien sûr l'appel de l'association Brahme et Lisel pour accompagner donc les habitants. Pourquoi, encore une fois, hein, cette question-là, mais l'artistique vient renforcer donc cette période de travaux à venir. Quelle est finalement la raison principale qui amène à ce qu'un bailleur social, et en l'occurrence Aliad Habitat, finance un projet tel que celui-ci? Quelle est l'envie qu'il y a derrière?
5: Alors, en tant que bailleur social, notre rôle aussi, c'est d'améliorer le cadre de vie des habitants, mais c'est aussi de favoriser le lien social et le bien vivre ensemble. Du coup, les périodes de travaux, ça peut parfois être perçu comme quelque chose de contraignant pour les locataires. Donc, du coup, ce projet, il permet au contraire de créer des moments de rencontre, d'échange et de convivialité autour d'une dynamique positive, et également de transformer une contrainte urbaine, donc un échafaudage, en une œuvre d'art.
2: Alors c'est un calendrier qui est bien précis, hein, celui des travaux, celui de l'avant-travaux avec ce projet-là, et puis la durée de ces travaux-là. Sans rentrer dans les détails, quelle nature? Alors, en gros, hein, c'est une réhabilitation extérieure, intérieure des bâtiments?
5: C'est des travaux de rénovation énergétique et d'amélioration des espaces privés.
2: Alors, sur ces ateliers que vous avez aussi pu suivre depuis ces dernières semaines et ces derniers mois, quel était votre regard et quel était le regard porté à travers le vôtre d'Aliad Habitat sur ce projet?
5: Oui, alors moi, dans le cadre de mes missions, effectivement, j'étais présente et j'ai soutenu le projet lors des ateliers. Donc, du coup, il y a aussi les différents services d'Aliad Habitat qui ont pu venir et participer à ces ateliers. C'était aussi important de montrer que le bailleur était présent dans ces moments-là.
2: C'est aussi libérer la parole des habitants. Vous parliez de votre présence là et de vos différents collègues. Est-ce qu'on parle différemment à ses locataires lorsqu'on se retrouve autour d'un projet artistique que lorsqu'on se retrouve dans un truc un peu plus institutionnel?
5: Oui, certainement, parce qu'on partage pas la même chose, et notamment sur ces projets-là et sur les ateliers que Lisel elle a pu mener, elle met, tout le monde à la même place et tout le monde est là à essayer de dessiner, d'appréhender le langage qu'elle veut transmettre.
2: Alors, on est ici à Montréno, dans un quartier prioritaire au titre de la politique de la ville. Quel financement a ce projet-là? Est-ce qu'il y a un financement particulier?
5: Alors, c'est un financement dans le cadre, enfin pour le bailleur social, c'est un financement dans le cadre de l'abattement sur la taxe foncière des propriétés bâties. Dans les quartiers prioritaires politiques de la ville, le bailleur, s'il souhaite, il peut avoir une déduction fiscale de 30% sur sa taxe foncière. Et ces 30%, en fait, ils doivent être réinjectés selon un cahier des charges qui est défini par l'État et la collectivité.
2: Alors, revenons à quelque chose de plus terre-à-terre et peut-être de plus observable. Ce sera donc cette fresque participative qui va se déplacer en suivant les différents échafaudages. Lisèle nous l'expliquera tout à l'heure. Ce principe-là aussi, c'est... alors, c'est pas de cacher les travaux, mais c'est d'apporter une autre image aussi de ces moments qui sont un peu longs pour les habitants.
5: Oui, voilà, c'est ça. C'était aussi de pouvoir valoriser l'image du quartier en amenant un peu quelque chose de différent et aussi d'éphémère qui n'est pas voué à rester. Une fois que les travaux y seront terminés, la fresque, elle ne sera pas forcément reproduite sur un des pignons des immeubles. Mais voilà, donc c'était vraiment de pas effectivement pas cacher les travaux, mais pouvoir donner une image positive du quartier et de construire ça avec les habitants pour qu'ils soient aussi fiers de leur quartier et donner une image positive.
2: Est-ce que ce projet, un projet de ce type, c'est quelque chose d'unique? Et est-ce que c'est une première ici ou est-ce qu'Aliad Habitat essaye de le répéter dans les différents quartiers politiques de la ville de notre territoire?
5: Non, pour l'instant, c'est quelque chose, c'est une grande première. Donc voilà, on verra. Et pourquoi pas reproduire si jamais ça fonctionne. En sachant que chaque quartier a aussi sa spécificité, a son histoire. Donc ça ne sera pas jamais reproduit à l'identique.
2: Au-delà de Lisèle que nous allons entendre tout à l'heure, des habitants et notamment une habitante qui témoignera aussi de sa participation. On s'aperçoit que les médiateurs sociaux sont là, que des représentants de la métropole sur la politique de la ville sont présents. J'imagine que d'autres structures se sont aussi... un peu, si ce n'est emparé du projet, mais se sont raccrochés et ont accompagné celui-ci.
5: Oui, c'est un projet donc, qui a réuni les habitants, donc l'artiste Lisèle, mais aussi l'ensemble des acteurs locaux et des partenaires institutionnels donc, autour de cette réalisation commune. Donc on a eu des associations, donc il y a la Sauvegarde 42 qui est aussi présente aujourd'hui, il y a eu la FEV, le centre de loisirs des PEP 42, qui ont participé à ce projet. Donc voilà, on était vraiment aussi dans une dynamique participative locataires, habitants du quartier et partenaires. Cette fresque, en fait, elle montre que la rénovation d'un quartier, ça ne se limite pas seulement aux murs, mais elle se construit aussi à travers les rencontres, les échanges et l'implication des habitants. Et donc, c'est cette dimension humaine que nous avons souhaité encourager donc, à Lully-Lalo et qu'on souhaite aussi maintenir bien au-delà de la fresque et que même le jour où la fresque sera enlevée, que voilà, cette dynamique positive, elle puisse rester.
2: Fafa, Neza et Abdelaziz sont habitants de ce quartier de Montréno et de cette rue Édouard Lalo ainsi que du square Jean-Baptiste Lully. Ils seront donc impactés directement par ces travaux importants pour eux et nous les avons rencontrés lors de ce moment d'échange et de restitution des œuvres réalisées dans le cadre des ateliers artistiques Allumer la Flamme.
6: Oui, le projet c'est déjà de faire la rénovation. Parce que déjà je pense que déjà, les bâtiments ils étaient mal sont mal isolés. Il y a de l'humidité. Puis, bon, pour certaines personnes qui sont âgées ou même à mobilité réduite, il y en a qui vont faire des ascenseurs. Okay. Donc, ils vont des ascenseurs, des travaux à l'intérieur, soit les fenêtres, soit même soit les salles de bain, tout ça. Donc, je trouve que ça donne quand même une belle image pour le quartier, pour. Voilà, puis ça va changer déjà. Juste quand ils vont faire toute la rénovation, déjà les bâtiments, ça va changer. Donc on n'aura plus l'impression d'être dans le même quartier.
2: Bon, voilà, ça c'est pour la partie Aliad Habitat. Oui. Mais juste avant ces travaux, donc c'est un peu ce qui nous réunit aujourd'hui. C'est ce projet artistique de cette fresque, de ces dessins. Alors est-ce que Fafa, vous avez participé aux ateliers d'écriture? Alors aujourd'hui, qu'est-ce que vous avez vu par exemple ici?
4: Alors aujourd'hui, ils ont fait un stand avec de la nourriture, des salades de fruits, de l'eau surtout, puisque nous sommes dans une période de chaleur. Et ils ont collé quelques dessins sur le mur qui sont très beaux à voir. Et puis, ils ont aussi fait, on a une artiste, Lisèle, qui est aussi là pour dessiner sur l'échafaudage, pour que ça donne aussi envie, que ça donne une vie aux travaux en fait.
6: Ouais, ça embellit le quartier, ça donne un côté artistique et puis... Je trouve que c'est quelque chose qui est nouveau pour nous, là. On n'a pas l'habitude. Et je trouve que c'était une très bonne initiative de la part de l'artiste.
2: Neza, du coup, vous êtes aussi une double casquette. Vous êtes ici souvent. Alors, et donc, vous avez vu, si l'on parle de ces ateliers, vous avez vu les différentes étapes. Est-ce que vous avez participé à ces dessins, à ces textes?
7: Oui, bien sûr. J'ai écrit en arabe, Édouard Lalo. J'ai fait les dessins, j'ai fait plein de choses. Donc, on a parlé comment on vit ici sur le quartier. Donc j'ai répondu, on est comme une famille. On est donc, on s'aide entre nous. Donc voilà. Donc je suis trop contente pour voir, pour nos enfants, pour nos locataires aussi. Et c'est agréable. Ouais, on est content.
2: Bon, et vous avez hâte que les travaux attaquent ?
7: Bien sûr.
2: Et que se termine aussi ?
7: Oui, surtout.
6: Je sais que ça va être désagréable pendant plus d'un an. Hein. Ouais.
2: Mais bon, pour du mieux.
6: Oui, mais après, bon, c'est pour une meilleure qualité de vie aussi. Bon. Donc on est prêt à patienter quand même.
2: Lisel est artiste de l'association Brahm. Alors, pourquoi allumer la flamme à Montréno ?
8: À Montréno, parce que ça fait déjà 3 ans que j'interviens sur le quartier pour créer avec les habitants, surtout les plus jeunes, des projets artistiques autour d'un langage qui est le mien, qui s'appelle le langage de la flamme, et dans lequel j'invite les jeunes à me rejoindre pour réinventer certains lieux. Ça a commencé par le collège Marc Seguin. Ça s'est glissé dans les locaux de la sauvegarde 42. Il y aura d'autres endroits encore à venir que je garde encore un peu pour moi. Et surtout, là, on est dans les rues Édouard Lalot et Jean-Baptiste Lully. Et j'appelle ce lieu un peu ma planète Lully Lalot. Et c'est ici que le nouveau projet prend vie.
2: Alors, c'est un projet artistique, c'est un projet qui est motivé de quelle manière ? Quelle est finalement la genèse ? Alors, on a compris, hein, ce sont de multiples interventions. Mais ici, pourquoi vous intervenez au nom aussi de cette association qui s'appelle Brahm ?
8: Avec Brahm, je travaille du coup avec Johan, qui est mon binôme dans tous les projets, et plein d'autres personnes qui nous rejoignent, comme Nathan, qui est aussi directeur artistique et qui travaille aussi sur les projets avec nous. On a pour envie de transformer des projets artistiques qu'on porte personnellement, pour les impliquer, en fait, les transmettre au public, pour que n'importe quelle personne en fait puisse nous rejoindre et qu'on puisse créer en fait des œuvres collaboratives, participatives. Et Moreno, et en tout cas là, Lully Lalot, ça s'est motivé parce que en fait j'ai cette envie, ce rêve de pouvoir créer plein de fresques justement sur le quartier pour commencer à créer un parcours. Et créer ce parcours de Moreno jusque au crassier de Tarentaise. Le rêve un peu fou, ce serait de faire une chaîne humaine de Moreno au crassier qui ferait 8 km. Donc ça, c'est, je vous dis un petit secret. Mais là, en tout cas, l'idée, c'est d'en faire plein dans Moreno que les gens peuvent retrouver, sur lesquels ils peuvent retrouver des bouts de leur identité et de projets qui sont vécus à différents moments de leur vie. Et en tout cas, que ça les connecte aussi au cœur de la ville, parce que c'est vrai que Moreno, c'est un peu une colline qui nous regarde du haut de Saint-Étienne. Et moi, j'ai cette envie que cette colline, elle puisse aussi se rejoindre par là, en tout cas.
2: Alors ce projet, comme expliqué précédemment, c'est un projet aussi motivé par le bailleur social, Aliad Habitat. Alors justement, l'idée est de proposer quelque chose d'artistique qui est en lien finalement avec un moment qui n'est pas des plus agréables pour les habitants, c'est une rénovation de leur habitat. Comment vous arrivez à attraper, alors j'utilise ce terme-là, mais j'imagine que c'est aussi ça, c'est finalement prendre la des gens à un moment donné, leur demander de venir participer. Qu'est-ce que vous leur dites aux habitants pour qu'ils viennent faire ces fresques, ces flammes ?
8: Ben moi, je leur dis pas grand-chose. Je leur montre surtout que je suis là. Et je crois que c'est ça aussi le plus important. C'est... J'ai pas envie d'imposer une œuvre qui va les accompagner pendant 2 ans, justement, et qui va être très importante dans leur vie. Donc, l'objectif, c'était d'abord d'habiter chez eux, en fait, d'être sur place et du coup de revenir aussi régulièrement pour créer une récurrence, créer une confiance entre nous, se rencontrer vraiment, échanger et créer ensemble pour qu'ils comprennent le langage que moi je travaille, la manière que j'ai de créer, mais aussi qu'eux puissent l'approprier et qu'on puisse créer ensemble. Et donc ça a commencé par déjà tout simplement annoncer qu'il y allait avoir tout un cycle d'ateliers la présence artistique sur le quartier. Et pour ça, en fait, ils sont venus faire le tractage avec moi de toutes les boîtes aux lettres. En fait, chaque étape, ils ont été impliqués dans chaque étape pour construire le projet.
2: Alors ce cycle-là d'ateliers, est-ce qu'on parle d'ateliers ou est-ce qu'on parle de rencontres alors peu importe le terme choisi, vous pourrez le définir vous-même, mais c'est sur quelle durée?
8: C'est des formats qui durent tout, environ 2h30 et pratiquement à chaque fois on travaillait le langage, on créait, on avait un point de départ et c'est vraiment de la pratique artistique parce qu'eux-mêmes avaient à produire concrètement, dessiner à travers des bases de dessins que j'avais pu leur donner, avec des règles. Il y avait une règle, une intention pour la session et du coup ils venaient explorer autour de cette intention-là. Des questions que je leur pose et en fait le fait aussi qu'on ait les mains qui s'agitent ensemble, ça permet de discuter et du coup d'avoir après accès à tout ce que eux peuvent me raconter sur le quartier, depuis quand ils habitent ici et tout ce qu'ils peuvent penser aussi de ce lieu et qui peuvent indirectement pour moi nourrir le projet qu'on est en train de créer ensemble.
2: Alors, un projet qui passe par de la création artistique, que ce soit du dessin, du graphisme ou encore des textes. On en lit quelques-uns. Ces textes-là, c'est issu aussi de ces ateliers. C'est quelle demande que vous aviez ?
8: Il n'y a eu aucune demande. Moi, je suis vraiment pluridisciplinaire. Donc, plus je peux mélanger d'outils et de médiums, plus je suis heureuse. Et c'est en ça que ce projet est incroyable pour moi. C'est que, donc, à la fois, il y a la pratique picturale du langage, de la flamme, de venir dessiner des symboles et de les répéter pour faire un motif. À la fois, il y a de l'écriture poétique ou simplement du témoignage. Pour moi, je le travaille un peu comme une approche documentaire, c'est d'écouter les gens et de retirer des choses. Et puis après, c'est que aussi en dessinant ensemble, en créant ensemble, on avait des moments où on se partageait des choses plus intimes. Donc, si par exemple quelqu'un me dit que son prénom, il a envie de l'écrire en arabe, du coup, on écrive en arabe. Et puis, de ça, quel symbole moi je peux en tirer des lettres arabes pour les connecter avec les lettres que moi j'utilisais là dans mon dessin. Et du coup, venir créer quelque chose qui fait commun, qui fait que c'est ensemble. Et cette approche documentaire, elle sert aussi à nourrir un autre projet que je réalise ici, qui est l'écriture d'un film qui va être tourné aussi à l'huile d'Allo. Et donc c'est aussi pour ça que tous les écrits servent à nourrir à la fois la fresque et à la fois le scénario pour le film qu'on est en train de faire.
2: Alors aujourd'hui, en ce vendredi 4 septembre, qu'est-ce que c'est ? C'est une première restitution parce que finalement, tous ces résultats d'atelier vont être affichés en grand format sur des bâches qui vont cacher les échafaudages installés lors de ces travaux-là. Voilà. Qu'est-ce que vous avez voulu faire aujourd'hui, ce 4 septembre ?
8: Ce 4 septembre, l'objectif c'était de revenir en charge pour la rentrée dans le quartier et du coup de rappeler à tout le monde tout ce qu'on avait fait et de célébrer en fait tout ce qu'on avait pu faire pendant plus de 10 ateliers, plus du terrain qui était en dehors des ateliers qu'on a pu vivre aussi ici. Et l'objectif c'était de ramener en fait tout ce qu'on avait pour montrer en fait la quantité de création qu'on a pu réaliser, que les habitants tous les cheminements que les habitants ont pu m'amener et de vraiment se retrouver pour pouvoir annoncer la suite parce que je crois aussi que avant de pouvoir passer à la suite, il y avait besoin à un moment donné de se dire en fait, on a quand même fait beaucoup, beaucoup de choses. Et de tout ça, là, aujourd'hui, je vais un peu glisser les oreilles à droite et à gauche pour voir ce que les gens disent et pensent et ce que ça peut aussi créer comme écho. Parce que tout ça, ça va continuer de nourrir après la suite du projet aussi.
2: La mise en application sur ces bâches d'échafaudage, c'est quand ?
8: Alors, on rentre dans un autre temps qui n'est plus le temps artistique, mais le temps logistique des travaux. Et là, le prévisionnel, c'est pour le premier semestre 2027. Et l'objectif, c'est que cette fresque, elle va être pendant environ un an et demi sur des échafaudages. Elle sera bougée d'échafaudage à échafaudage. Voilà, il y a des choses sur lesquelles on a moins de maîtrise qui est réellement la date officielle de lancement des travaux. Donc du coup, ça on verra quand est-ce que ça arrive.
2: Alors dernière question, Lully avec un Y ou un I ?
8: Lully avec un Y pour moi, mais j'ai appris officiellement de la part de la ville de Saint-Étienne que Lully s'écrivait avec un I quand il est francisé justement. Donc on lui met un I pour le franciser. Mais ici et collectivement avec les habitants, nous avons voté pour un Y. Et j'aime bien parce que du coup ça lui fait un petit sourire, c'est plus sympa. Voilà. Et ça a été aussi tout le débat et qui nous a amené à des vraies questions avec les habitants. C'est de se dire qu'avec une histoire de lettres qui manque, ben en fait on change beaucoup de choses. Et il y a des habitants qui m'ont expliqué que eux aussi, ils ont laissé à la douane des bouts de lettres de leur prénom. Et qu'aujourd'hui sur leur passeport ils ont un nouveau prénom parfois. Et je pense que ça aussi ça connecte assez drôlement avec le projet, puisque nous on travaille un langage et des lettres. Donc du coup ça vient de nous raconter plein d'autres histoires, ce fameux Jean-Baptiste Lully. Pour retrouver un aperçu, vous pouvez aller sur mon compte Instagram, bonjour Lisselle, L-I-S-E-L-E. C'est comme Gisèle, mais avec un L.
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1: 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Bonjour à toutes et à tous, ravi de vous retrouver. RFI à Paris, il est 18h.
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1: Nous
3: Delgrand.
1: Nous sommes le lundi 14 septembre. Bienvenue à toutes et à tous. Dans ce journal, de nouvelles réactions et des condamnations après une frappe contre un train hier entre Kiev et Varsovie, où plusieurs pays européens ont décidé de réaffirmer leur soutien à l'Ukraine. Sur le continent africain, le premier ministre algérien est en visite officielle au Mali, un réchauffement entre les deux pays. Et puis en France, cette grève sur les différentes stations de Radio France. Nos confrères ont décidé de protester contre l'arrivée sur l'antenne de France Inter de Charles Sapin, qui vient du journal Valeurs Actuelles. On vous explique tout ceci à la fin du journal. Voilà pour les titres. Au lendemain d'un bombardement russe sur un train en Ukraine, les réactions se multiplient. Même si dans ce cas, aucune victime n'a été signalée, cette frappe russe, à seulement 2 km de la frontière avec la Pologne, marque les esprits, car les attaques se rapprochent d'un pays européen. Et puis cette ligne ferroviaire, empruntée par de nombreux habitants, est aussi utilisée par des personnalités qui se rendent à Kiev. D'ailleurs, quelques minutes avant le bombardement, c'est l'ancien Premier ministre britannique Boris Johnson qui passait par là. Si l'Ukraine et la Pologne ont immédiatement dénoncé cette attaque hier, aujourd'hui, Kaya Kallas, la haute représentante de l'Union européenne pour les affaires étrangères, eh bien pour elle, cette attaque vise à intimider les pays amis de l'Ukraine.
4: L'objectif est très clairement de dissuader les pays occidentaux de soutenir l'Ukraine ou de s'y rendre pour témoigner leur solidarité. À mon avis, nous devrions faire tout le contraire, montrer que nous sommes aux côtés de l'Ukraine et que nous ne nous laisserons pas intimider. Car sinon, la Russie parviendra à ses fins, à savoir la soumission de l'Ukraine. Et comme je l'ai déjà dit à plusieurs reprises, ce n'est pas là leur objectif ultime. Ils visent bien plus loin, c'est pourquoi nous devons faire preuve de fermeté. Their end goal is much
1: more, so we have to stand firm on this. Les Russes qui visent bien plus loin, vient de dire la haute représentante pour l'Union européenne, Kaya Kallas. L'armée russe cible aussi bien plus souvent les stations-service. L'armée russe cible bien plus souvent ses pompes à essence et parfois jusque dans la capitale Kiev. Face à ces nouvelles attaques, les autorités ukrainiennes ont décidé de renforcer les mesures de protection. Reportage RFI à Kiev, Lucas Lazo.
5: Dans le quartier d'Obolon, Misha termine sa journée de travail dans une station-service de la compagnie nationale ukrainienne. Il soupire, en ce moment c'est dangereux, la station jumelle sur le trottoir d'en face a été soufflée par un drone russe 3 jours plus tôt, alors les consignes de sécurité sont renforcées.
6: À chaque alerte aérienne, on doit impérativement quitter la station-service en moins d'une minute et prévenir toutes les personnes qui sont là afin qu'elles évacuent les lieux elles aussi. Il faut interrompre le ravitaillement des véhicules et la réception des camions-citernes.
5: La pompe essence n'est pas équipée d'abri anti-aérien dans lequel se réfugier. Les employés doivent se précipiter vers un souterrain situé à quelques centaines de mètres.
6: On a encore fermé ce matin et hier on a dû fermer environ 5 à 7 fois à chaque alerte aérienne.
5: La boutique attenante est désormais entourée de blocs de béton armé destinés à la protéger des explosions. Pas de quoi rassurer Misha.
6: Les services de renseignement préviennent les directeurs lorsqu'une attaque est envisagée. On vient de nous dire que cette station pourrait être visée parce qu'elle figure en première position sur une liste. Bien sûr que c'est effrayant.
5: Face à l'intensification des frappes russes, le Premier ministre ukrainien a annoncé ce samedi le développement d'un système automatisé d'alerte spécialement conçu pour les stations-service. Lucas Lazo, Kiev, RFI.
1: Le premier ministre algérien est au Mali. Sifi Rib est arrivé aujourd'hui à Bamako pour une visite officielle. L'idée de ce voyage est de consolider ce rapprochement entre l'Algérie et le Mali. Et après plus d'un an de fortes tensions entre les deux pays voisins, Bamako et Alger cherchent désormais donc à tourner la page et à rétablir un dialogue direct entre ces deux pays qui partagent plus de 1300 kilomètres de frontières.
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1: Il est 19h05 à Jérusalem. Israël, accusé par une ONG de défense des droits de l'homme de vouloir éliminer le peuple palestinien. Projet élimination, c'est le titre de ce rapport publié aujourd'hui par cette ONG, cette organisation non gouvernementale qui s'appelle B'Tselem. Plus de 1000 Palestiniens morts en 3 ans, dont 242 enfants. Et bien pour l'ONG israélienne, pas de doute, 3 millions de Palestiniens vivent dans les territoires occupés sous un régime d'apartheid. À Jérusalem, Frédéric Misselin.
8: B'Tselem l'assure, la peur règne en Cisjordanie occupée car, je cite, « aucun Palestinien n'est à l'abri de ce que l'ONG appelle le projet élimination ». Le rapport compile augmentation du nombre de checkpoints, 18% des terres saisies, 64 communautés de bergers déplacés, tout comme 33 000 Palestiniens qui vivaient dans des camps de réfugiés. B'Tselem dénonce, je cite, « le suprémacisme juif » et Ori Givati, directeur des relations internationales, parle d'une politique assumée des autorités israéliennes.
9: Nous avons identifié 5 mécanismes principaux qui font partie de ce projet d'élimination. La violence et l'intimidation, les restrictions de circulation, la destruction sociale et politique, le nettoyage ethnique et la mainmise territoriale, ainsi que l'étranglement économique. Tous ces différents mécanismes agissent de concert. La logique employée par Israël est une logique d'élimination et de démantèlement de la capacité du peuple palestinien à exister en tant que peuple en Cisjordanie.
8: B'Tselem estime que le système est ancré dans la société, que les prochaines élections n'y changeront rien, quel que soit le résultat. Sollicité par RFI, le ministère des Affaires étrangères israélien n'a pas réagi pour l'instant. Frédéric Misselin, Jérusalem, RFI.
1: Dans l'actualité européenne, l'Etna est en éruption. Le plus haut volcan actif d'Europe crache de la lave depuis maintenant plusieurs jours. Une éruption spectaculaire accompagnée de projections de cendres. Une des conséquences, en Sicile, les vols à l'aéroport de Catane ont de nouveau été suspendus. Toutes les arrivées à l'aéroport, le cinquième plus important d'Italie en termes de trafic de passagers, eh bien, toutes les arrivées sont désormais stoppées, précise l'opérateur. Sachez par ailleurs que les vols au départ de l'aéroport sont également concernés. Beaucoup de musique depuis deux jours sur les antennes de Radio France. Les journalistes et salariés des radios du service public français sont en grève. Ils protestent contre le recrutement, contre l'arrivée à l'antenne de Charles Sapin, un responsable de Valeurs Actuelles, car ce magazine d'extrême droite a notamment été condamné pour injures publiques à caractère raciste. Les syndicats de Radio France exigent donc le retrait de sa chronique le week-end sur la chaîne France Inter, mais la direction justifie son choix au nom du pluralisme à l'approche de l'élection présidentielle prévue au printemps prochain en France. Un argument totalement faux selon Lionel Thompson. Il est rédacteur en chef à France Inter et représentant de la CGT.
10: On n'est pas dans une question de pluralisme, on est dans une question de est-ce qu'il faut tolérer sur l'antenne de service public un journal condamné pour racisme et pour incitation à la haine. C'est un symbole, mais c'est un symbole très fort, c'est important les symboles, c'est important les principes. Ça participe à une forme de banalisation de discours d'extrême droite, ou en tout cas de discours racistes, de discours aussi qui peuvent être problématiques par rapport aux vérités scientifiques, hein, parce qu'il y a ça aussi dans Valeurs Actuelles. On peut inviter des gens qui nient le réchauffement climatique, enfin, où est-ce que ça s'arrête. Il y a un certain nombre de principes comme ça, de lignes rouges auxquelles on ne peut pas nous déroger. C'est pas possible. On fait un travail d'information. On fait pas un travail de pure opinion. Sinon, tout est admissible et on n'est plus dans l'information. Et puis, on est dans le contexte d'une guerre culturelle menée par l'extrême droite. Et dans cette guerre culturelle, l'audiovisuel public est un enjeu fort. On voit bien qu'ils nous attaquent avec beaucoup de fake news. Voilà, en voulant nous détruire. Ils le disent puisqu'ils veulent nous privatiser ou mettre la main dessus, comme ça s'est passé dans beaucoup de pays où l'extrême droite a pris le pouvoir.
1: Lionel Thompson de France Inter au micro RFI de Carlotta Morteo. Et puis juste après ce journal, avec vous Hugo Moissonnier, de quoi va-t-il être question dans Radio Foot International ?
7: On va rendre hommage à Edouard Mendy, le légendaire portier sénégalais qui prend sa retraite internationale.
1: A tout de suite Hugo. Merci à vous d'écouter RFI à Paris, 18h10.
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